0: J'ai grandi en aimant la musique country et ma mère en est fan depuis très longtemps. J'ai réalisé que je voulais faire de la musique ma carrière et je me suis dit, pourquoi pas? Parce que je me suis rendu compte que peu de gens faisaient de la musique country au Kenya.
1: À l'époque, la musique country était un créneau. Peu de plateformes, encore moins d'artistes. Ils l'ont construite à partir de rien.
2: Il y avait cette étiquette très occidentale associée à la musique country. Et même si les gens l'aimaient, ils n'étaient pas totalement sûrs d'y adhérer.
1: En 2019, Sir Elvis s'est rendu au Texas Sound International Country Music Festival et en est revenu avec le prix du meilleur vocaliste masculin. Ses performances profondément évocatrices ont touché les auditeurs dans tout le Kenya. Et lors de la journée internationale des Cowboys et Cowgirls à Nairobi, la reprise en Kikuyu de Coat of Many Colors par White Flower est devenue virale.

0: C'est d'abord un rêve devenu réalité. Je n'arrivais pas à croire qu'enfin au Kenya, nous avions un festival dédié uniquement à la musique country et qu'il devienne viral. C'est sincèrement un honneur et une joie pour moi de faire partie de la programmation ce jour-là.
1: Puis est arrivé Cowboy Carter. L'album audacieux de Beyoncé a déclenché une renaissance mondiale et le Kenya s'est illuminé de soirées country et de performances tendances.
2: Dans le domaine de la musique country, je pense qu'elle a apporté un souffle nouveau au genre, car la country a toujours été influencée par d'autres styles musicaux.
0: Bien sûr, moi en tant que fille africaine du Kenya, cela m'a énormément inspirée et m'a montré la possibilité que la country africaine devienne mondiale.
1: Aujourd'hui, Nairobi danse au rythme de la country. Sir Elvis et Wildflower sont viraux, fiers et en train de réécrire l'histoire.
2: Les gens ont un attachement nostalgique à certains de ces classiques. À chaque fois qu'on en joue et que les gens chantent avec nous, cela me procure un sentiment de satisfaction et de gratitude.
0: Oui, ça fait tellement de bien d'être célébré par les Kenyans comme l'une des co-girls et ambassadrices de la musique country.
2: Mon rêve était et est toujours que la musique country devienne un genre mainstream au Kenya et pas seulement au Kenya, en Afrique entière.
1: Ils n'ont pas importé la musique country, ils l'ont créée au Kenya, audacieusement, fièrement, et l'ont partagée avec le monde.

0: Joli reportage à retrouver dans notre magazine Demain t'appartient, Sandrine Blanchard. Il est 7h27 en temps universel. Le rappel des titres avant de nous quitter.
1: Et bien demain, ça fera 3 mois exactement que l'épidémie d'Ebola du virus Bundibugyo a été déclarée. L'Organisation mondiale de la santé préconise une nouvelle stratégie de lutte contre la maladie qui a déjà fait plus de 2100 morts confirmées. L'OMS veut renforcer notamment la sensibilisation communautaire. En Guinée, Bellaba a été placé sous mandat de dépôt. Cet activiste avait été interpellé dans son école samedi dernier. Et puis en Zambie, les résultats de la présidentielle qui s'est tenue hier sont attendus pour le 17 août.
0: Et c'est la fin de cette première édition de nos informations sur la radio internationale allemande. Nous sommes le vendredi 14 août 2026. C'était Sandrine Blanchard et Bob Barry. On se retrouve à partir de 17h temps universel pour une nouvelle édition en français sur la DW. Mais avant de nous quitter, mesdames et messieurs, voici la pensée du jour. Il ne faut jamais se moquer d'un caïman lorsqu'on a encore ses pieds dans la mare où il traîne. Allez, à très très vite.
1: Tchuss.

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1: Bienvenue dans Bonjour chez vous. Aujourd'hui, on parle des mécanismes qu'on a hérités de nos parents. Et je suis avec Frank et Alain Oudercet.
2: C'est parti, mon kiki.
3: Alain, vas-y, là, dis-nous comment t'es content aujourd'hui.
2: Je suis content, mais je suis vraiment content.
1: On a testé plusieurs accents en antenne.
3: Et le Jura un peu. La
2: oui,
3: Jura.
2: C'est un peu le Jura bernois.
3: Si tu vas non, plus sud.
2: Je t'assure, c'est arrivé. J'étais en train de rouler. J'ai vu un gars en panne au bord de la route. J'étais loin de chez moi. J'étais vers Lausanne, tu vois
1: c'est... Lausanne.
2: Elle marchait de Lausanne. Et puis, je m'arrête pour lui demander s'il a besoin d'aide. Puis il m'a dit, oh, cet accent de Saint-Imier, c'est incroyable. Je lui dis, quoi?
3: Personne n'a rien compris.
1: Il a un accent d'une
2: région. Il a reconnu mon accent, mais localement.
3: Tellement précis. Il savait à quelle maison t'as grandi. T'as grandi sur cette rue-là.
2: Mais non.
1: Bah ouais, en Suisse, le pays est minuscule.
2: Je l'ai laissé sur le bord de la route.
1: D'accent. T'as laissé sur le bord de la route. Embrouille-toi.
3: Avec tes chaussures, t'es laissé là-bas.
2: Ah, j'ai dit, ok.
3: Il était nu pied toute la semaine?
1: Non, la première, il avait des chaussures, puis après, c'est
2: au
1: bon.
2: Au début, je me suis senti à l'aise.
1: Je suis assez naturel.
3: Moi, les gens, ils ont vu mes Nike, et toi, ils voient tes orteils.
1: Non, mais alors, tu ne saurais pas si bien dire, parce qu'il y a une histoire d'orteils. Et il a carrément, il les a montrés sur le dessus de la table. Oh là, on a bien profité. Et ouais, il fallait regarder l'émission d'hier.
2: T'as raté ça, mec.
1: Doigts de pied d'Alain. C'est parce qu'on appelle ça des doigts de pied, nous, en Suisse. Voilà.
2: Ça fait un moment que plus personne n'entend rien, on parle tous ensemble.
3: Ils ont quitté, ils ont vu en arrière de Evelyne, as-tu hérité de tes parents?
2: Ouais.
3: Tu hérites de tes parents. On y va, Evelyne, on y va.
1: Je vais faire
3: la plus courte pensée du jour de l'histoire de cette émission, Evelyne. Est-ce que t'es prête?
1: Non, c'est un thème important.
3: Et après, on s'assoit et on écoute Alain.
1: On rigole, mais c'est, mine de rien, c'est un thème super important.
3: C'est
1: parce
3: vrai.
1: Que c'est
3: ouais,
1: une
3: c'est
1: réalité. Des fois, on veut absolument pas reproduire ce que nos parents ont fait parce qu'on a été blessés et on se retrouve à faire exactement la même.

0: culture, ta société t'ont influencé. Les RS t'influencent.
1: Réseaux sociaux pour.
0: Réseaux sociaux tels que Facebook pour les plus vieux, Instagram les moyens vieux, TikTok.
1: Les plus jeunes.
0: Plus jeunes. Et il y en a d'autres que j'oublie. Les gens que tu côtoies, ouais, c'est clair, je connais plus rien après, je suis arrivé au bout de mes connaissances de réseaux sociaux. Les gens que tu côtoies, de près ou de loin au quotidien, t'influencent, on sait, je t'apprends rien. Mais surtout, tes parents ont laissé des marques, bonnes ou mauvaises, dans ta vie. Et oui, aujourd'hui je parle, là j'ai dû noter ça, je parle aux parents qui ont des enfants et aux parents qui ont été des enfants et dont leurs enfants sont devenus parents puisque leurs enfants ont eu d'autres enfants qui ont créé des petits-enfants dans la lignée des enfants des parents de ta famille.
2: Bon, on le laisse beaucoup d'enfants.
1: On va voir.
0: Je parle aux gens, ça veut dire t'es un enfant, t'es un parent, t'es un grand-parent, ben, c'est la réalité pour tout le monde en fait, c'est ça. Deux exemples, parce qu'après, ben, je suis sérieux, je vais écouter Alain parler parce qu'il y a plein de choses cool à entendre de la bouche d'Alain aujourd'hui. Ouais. Deux exemples bibliques par rapport au fait d'être influencé. Et moi, la première, je l'aime trop, blague à part, vraiment, j'aime tellement ce passage parce que tu vois la transmission générationnelle et on le lit dans un verset. Et là, après, je vais amplifier. « Je garde en effet le souvenir de la foi sincère qui est en toi. » Et c'est Paul qui parle à Timothée. Il dit « Je garde en souvenir la foi sincère qui est en toi. » Elle a d'abord habité dans ta grand-mère, Loïs, et puis ta mère, Eunice. Et je suis persuadé qu'elle habite aussi en toi. Si Timothée a eu cette foi sincère, c'est parce qu'il y a eu des moments où est-ce que, avec sa grand-mère, il y a eu des échanges dans la maison le soir, alors qu'il y avait peut-être un feu, il y avait des chandelles, il y avait de... Et il discutait de Dieu, il discutait de ces choses, avec sa mère aussi par la suite. Il y a eu une transmission volontaire qui s'est faite de la grand-mère à la mère au fils. Et c'est magnifique. Et ça, c'est un bon rôle et c'est un bon exemple. Mais t'en as d'autres. 1 Roi 15, les versets 1 à 3... La 18e année du règne de Jéroboam, fils de Nébat, Abijam devint roi sur Juda. Si tu les connais pas, ça te dérange pas, parce que l'objectif, c'est les prochains versets. Il régna 3 ans à Jérusalem. Sa mère s'appelait Maka, et c'était la petite fille d'Absalom. Il se livra à tous les péchés que son père avait commis avant lui. Et il ne s'attacha pas sans réserve à l'Éternel son Dieu, comme l'avait fait son ancêtre David. Tu vois que de génération, il peut y avoir une perte aussi de cette réalité, des valeurs qui sont bonnes, de cette conscientisation que Dieu est là, il te voit, de tout. Tu le vois, une bonne transmission et une transmission qui fait que, ben voilà, il a commis tous les mêmes péchés que son père avant lui, il y a eu un modèle qui n'était pas des plus extraordinaires. Mais aujourd'hui, ce qu'on veut, et la question du jour, c'est comment on fait quand on a eu des modèles imparfaits, parce qu'on a tous eu des modèles imparfaits, parce que la réalité, c'est qu'on est des êtres humains. Et toi et moi, et Evelyne et Alain, en tant que parents, on est imparfaits. Et donc, quand on comprend ça, on se dit, mais comment on gère avec peut-être les blessures, les incompréhensions, les façons de faire, tout ça que tu as hérité, qu'aujourd'hui, tes yeux s'ouvrent et tu te dis, comme tu le dis, Evelyne, mais je voulais pas ça, ça me tapait sur les nerfs et ça m'énervait quand il faisait ça et je le fais aujourd'hui. Peut-être qu'on peut s'ouvrir les yeux là-dessus dans cette discussion.
1: J'ai beaucoup aimé quand tu as frappé la table. Wow. Enfin, on a senti que tu étais fâché là.
0: Pas fâché,
2: j'étais hypnotisé quand il parlait. Il faisait là,
0: parce que tu pensais encore aux enfants, des enfants, des arrières. Vas-y, on t'écoute là.
1: Moi, je suis l'actrice officielle du livre d'Alain Anderset. Aujourd'hui, je vous lis rendez-vous dans la forêt origine de... Et on va voir une petite tranche de vie de la situation que tu vivais avec ton papa. T'en as parlé un tout petit peu en début d'émission, enfin en début de semaine plutôt. Mm-hmm. Mais on va voir qu'il y avait une situation quand même assez conflictuelle. Votre relation était assez conflictuelle. Ouais. Et on va voir les choix que tu as décidé de faire pour pas reproduire ça avec tes propres enfants. Parce que, ben oui, les mécanismes, on les reproduit. Donc, il se passe des situations, tu fais catastrophe sur catastrophe au travail, des accidents.
2: Terrible.
1: Et il t'humilie malheureusement beaucoup. Il se fâche, il se met en colère. Et ça devient de pire en pire. À chaque catastrophe que je provoque, mon père me hurle dessus. Aussitôt, je m'écrase, je me fais tout petit dans mon coin, car j'ai lu qu'il ne faut pas répondre par le bien, qu'il me faut répondre par le bien au mal qu'on me fait, Romains 12, 21. Mais je le fais avec mes propres forces, en me recroquevillant sur moi-même. Je me sens à l'étroit et respire mal. Alors, je me révolte. À mon tour, je me mets en colère. Comme mon père, cette attitude n'arrange rien aux disputes. Au contraire, elles prennent des dimensions cosmiques. L'orage de tensions et d'insultes n'est pas suivi du calme. Il continue de turbiner dans ma tête. Alors que je décharge la camionnette, je ne peux m'empêcher de ressasser toutes les injures qui, comme à chaque fois, me sont tombées dessus. Mais soudain, c'est comme un coup de projecteur sur ma situation. Je réalise que je suis en train de nourrir du ressentiment, à avoir de la haine pour mon père. Une sonnette d'alarme vibre en moi. Je me rappelle un proverbe de Salomon, le sage. Ne va pas avec quelqu'un qui se met en colère facilement, sinon tu l'imiteras et tu seras pris au piège. Oula, ce n'est pas justement ce qui est en train de m'arriver. Je suis en plein dedans. Devant l'urgence de ce qui m'arrive, de ce qui arrive à mon âme, je lâche aussitôt tout mon travail, sans rien casser cette fois. À toute vitesse, je cours dans le secret de ma chambre. Qu'est-ce que tu vas décider de faire pour arrêter de nourrir ce ressentiment, cette haine vis-à-vis de ton père par rapport à ce que tu vis?
2: Mais c'est terrible parce que t'es là et puis tu te rends pas compte, t'es pris. Il y a quelqu'un d'intelligent qui a dit que celui qui te met en colère te maîtrise. Et en fait, on pense que la colère, c'est quelque chose, c'est de sa faute que t'as de la colère, mais en fait, la colère, c'est quelque chose que toi, tu nourris, tu vois. C'est toi qui prends un chemin. Tu n'es pas obligé de suivre. Mais voilà, moi je suis parti dans cette chambre, je suis un gamin de...
0: Ouais, t'avais quel âge à peu près pour mettre au texte?
2: Je venais de me convertir, j'ai 15 et 17, tu vois.
0: Ah ouais.
2: Je suis là. Puis ben voilà, c'est... je suis dans cette chambre et je me dis, je veux pas être comme ça. Je veux pas être comme ça. En fait, je devenais ce que je voulais pas être. Et je voulais pas. Et là, j'ai tombé à genoux. Et je me suis dit, je sais pas si ça vous est déjà arrivé, je me relève pas d'ici tant que j'ai pas une réponse. J'ai tombé à genoux, j'ai dit, mais Seigneur, je te demande pardon. Je veux pas ressembler à ça. J'ai souffert de ça. Je veux pas reproduire ça. Je suis célibataire à 17 ans, mais je veux pas ça. Je veux de l'amour pour mon père. Je veux de l'amour. Je t'en prie, je t'en supplie. Puis je suis à genoux comme ça. Je n'ai pas regardé le temps. J'ai dit, mais vraiment, je veux pas ça. Je veux aimer avec vérité. Je veux voir comme toi tu vois. Enfin bref, voilà. Ça dure, je sais pas. Mais en tout cas, je ressens un amour pour mon papa incroyable. Ça me descend.
1: Surnaturel, ça.
0: C'est vrai. Le style de prière que Dieu exauce, c'est énorme.
2: Tu peux pas manipuler Dieu, hein?
1: Non.
0: Mais c'est quelque chose qui est atypique de quelqu'un de ton âge, honnêtement. Moi, j'ai jamais entendu une histoire comme ça. Et je peux juste voir le cœur du père, en tout cas, être touché par ce qui...
1: Par cette prière.
0: C'est énorme. Ça vient du...
2: Et j'ai senti un amour incroyable pour lui. Pas juste j'ai senti que Dieu l'aimait, c'est moi qui l'aimais, mon père. Ah. En fait, je l'aime, mais ces gens avec qui on s'engueule. Quelque part, on les aime.
1: Bien sûr.
2: C'est ça, c'est le drame. C'est le drame de beaucoup de familles. T'as des frères et sœurs, là. T'as déjà vu ces frères et sœurs, ils se disputent tout le temps. Hein. Moi, comme père, quand j'avais mes enfants qui se disputaient, c'était le truc qui me faisait mal. Ça, c'était le pire truc, parce que je les aime tous, j'en ai quatre, je les aime tous, mais quand il y en a un qui se met à mettre de côté, ça te déchire. Et quand, entre frères et sœurs, parce qu'on est tous issus du même père, mais qu'on a un petit peu des familles d'église différentes, et puis qu'on se critique, qu'on se tête, qu'est-ce que ça doit lui faire mal, alors qu'il a prié, mais qu'il soit un comme nous? C'est ambitieux, hein? Comme nous, c'est-à-dire Jésus, lui, Saint-Esprit. Mais si, le prix, c'est que c'est possible. Et en plus, voilà. Yeah. Et donc, moi, j'ai ressenti cet amour et il ne m'a plus quitté. Vraiment. Après, ça, En fait, j'aimerais vous dire que depuis, il a été touché, puis que du coup, il n'est plus été colérique du tout. C'est pas vrai. C'est pas vrai. Mais je peux pas changer l'autre, mais je peux changer moi.
1: C'est ça.
2: Et je pense qu'en effet, ça a une influence de toute façon. De toute façon, la meilleure manière de changer c'est les changements que tu opères en toi. Parce que qu'est-ce qui se passe? C'est comme une chambre, il y a des meubles, déplace la table, on sera obligé de faire en sorte que la table n'est plus là. Donc on devra passer par ailleurs. Et pareil, tu déplaces des meubles en toi. Mais ça, c'est vraiment profond. Il faut bien écouter. Parce que les chrétiens ont prié pour que nos conjoints se convertissent ou pour qu'ils deviennent gentils ou je sais pas quoi. Mais il y a toi qui dois changer quelque chose en toi. Oui, tu dis non mais c'est lui l'agresseur, c'est lui la faute, je sais pas. Alors là, je parle pas de cas extrêmes, hein, de femmes battues ou d'hommes battus. Je parle des différents. C'est toi devant Dieu qui change quelque chose parce qu'en fait tu réalises qu'il y a toujours quelque chose qui joue pas dans les deux côtés. Et ça change le meuble de place. Et ça peut changer l'autre. De toute façon, une chose qui fait bouger Dieu, c'est ce que j'ai pu apprendre dans ma modeste vie. C'est clair, on peut prier comme j'ai prié. On peut prier des choses comme ça, puis on va se dire, ouais, Dieu va bouger. Puis on va se mettre à 100 000, comme ça, Dieu va encore plus bouger. Je ne suis pas sûr que ça marche comme ça. Par contre, il y a une chose que je vois en lisant les Écritures, ou en voyant ce que j'ai vécu. La repentance bouge Dieu.
1: C'est vrai.
2: Et je parlais avec quelqu'un qui aime beaucoup le Canada, il y a pas, en venant ici, et puis qui me dit, voilà, tu vois, c'est rendu comme ça, on voit par là, c'est terrible. Et puis, il en voulait peut-être même à des étrangers qui sont venus là avec d'autres religions, et puis qui l'imposent et tout ça. J'ai dit, mais que fait Israël quand le pays ne va pas? Est-ce que dans la Bible, je ne parle pas d'aujourd'hui. Aujourd'hui, c'est une autre histoire. Mais dans la Bible, qu'est-ce qu'il fait? Il ne prend pas les armes. Il se repent. Lui.
1: C'est vrai.
2: C'est les Philistins, c'est tous les trucs qui finissent en 1, là, c'est eux qui font le mal, mais c'est lui qui se repent. Pourquoi? Parce qu'il a des idoles. Mais oui, on en a tous dans nos cœurs, des choses qu'on aime plus que Dieu, des choses qu'on... L'idole du quand dira-t-on? Cette idole-là, qu'est-ce qu'on l'avait, hein? Dès qu'on est sorti de l'église. Cette idole-là, pardon, quoi. Pardon. Il ne s'agit pas de devenir... légaliste et tout ça, mais des idoles de cœur, on en a beaucoup. Tout ce qui nous fait dire, penser, j'ai pas le temps d'aller parler avec toi, papa. C'est probablement une idole. C'est parce que t'as quelque chose, tu mets au-delà de ça, au-dessus. Bref. Se repentir, et puis Dieu intervient. Je dis ça parce que dans le milieu chrétien, des fois, je vois des gens qui sont d'extrême, je ne veux pas dire quel côté, mais ils sont d'extrême et puis ils disent « Ouais !» Je dis « Non, mais non, mec, c'est toi le problème !» Et puis, pour la petite histoire, si ces étrangers sont là, c'est cool, on est quitte de voyager, tu les convertis, voilà. Ils sont là sur place, c'est l'occasion de montrer ton amour pour eux. Et puis de rayonner Christ. Bref, tu vois, je fais pas de politique, hein, c'est pas. Mais je parle de choses qui peuvent changer le monde, qui peuvent changer une cellule. C'est la repentance. Ça, c'est quelque chose qui intéresse le Seigneur. Parce que des gens qui font des belles prières, il y en a une coupe. Pour prendre l'expression du
1: coup. Et toi, justement, Alain, c'est cette repentance par rapport à la haine que tu avais envers ton père.
2: Ah oui, j'ai oublié les.
1: Oui, c'est ça, j'ai senti que je t'avais perdu, je te ramène. Même si c'était pas
0: ça. Partant dans la politique française, non, c'est pas vrai.
1: Mais tu vois, tu dis, je suis père de 4 enfants. Quel genre de père t'as été? Alors, t'as pas été parfait, j'imagine bien. Non. Mais est-ce que t'as reproduit des mécanismes, justement,
2: de ton père? Et qu'est-ce que tu faisais? Qu'est-ce qui se passait quand tu voyais que ça arrivait?
0: Parce qu'il y a beaucoup de gens, c'est aussi ça, dans le sens, ils le vivent, mais comment gérer ça? T'as-tu eu à... Qu'est-ce que tu fais?
2: Ouais, alors, J'aimerais vous dire que c'est pas une clé, les quatre clés, je sais pas quoi, puis tout ça, le séminaire, machin chouette. La vie est beaucoup plus simple. Je vais pour trouver un temps tranquille. Alors moi, c'est souvent la forêt, ça peut être le jardin, mais certains peuvent, ça peut enfermer la porte de leur chambre. Ça dépend les personnalités. Mm-hmm. Moi, je vais en forêt et je vais pas faire de la prière pour que Dieu soit de mon côté ou comme ça. Probablement que je l'ai fait. Mais probablement, hein, comme les footballeurs. Dieu, fait que mon équipe gagne. Ça va être un casse-tête. Enfin, je ne sais pas ce que Dieu pense.
1: Je ne sais pas comment il pense. Mais. Pas être à sa place.
2: Ben, en fait, puis j'essaie d'être. Je cherche son cœur, quoi. Je cherche son cœur dans cette forêt. Je ne cherche pas à faire des prières. Il y en a déjà plein qui lui font ça. Je cherche sa présence, ce cœur. Mais aussi, qu'est-ce qui est faux dans ce truc qui me dérange? Qu'est-ce que je peux faire? Et c'est ça, se mettre sur l'autel. C'est parce que l'autel, lui, il va pas nous nuire. Tu vois, il va nous enlever le vieil homme, nous transformer. Mais c'est même pas je dois, il faut. C'est sa présence en toi qui te donne un cœur différent quand tu vois tes enfants. Et l'amour que j'ai senti pour mon père, mais l'amour que j'ai eu pour mes enfants, l'amour que j'ai eu pour mon épouse, etc. Mais par exemple, tu vois, il y a mon fils Silas qui a fait une bêtise. Il a frappé sa sœur avec un objet en fer, tu vois, c'est grave, quoi. Et puis voilà, et puis je suis appelé à la maison pour, il ne va plus, qu'est-ce qu'il faut faire? Et puis en plus il fait pipi au lit là, alors que je l'avais fini de faire ça et tout ça. Je dis, et qu'est-ce que je fais? Genre, d'abord, tu dis, quoi, il l'a frappé? Puis tu dis, non. Toi, t'as la colère qui est là. Parce que c'est juste. Puis après, je vais en forêt. Je dis, qu'est-ce qui se passe, papa? Qu'est-ce que je dois faire? Toi qui es papa, tu sais mieux que moi. J'apprends, je sais pas. Yeah. Et j'ai compris. Et j'ai dit à mon fils, il y a une nouvelle naissance, ça sort tout ça. Eh bien, elle va pas te remplacer. Parce que je vais pas devoir partager l'amour que j'ai pour toi.
1: Pour en donner un peu à ta petite sœur.
2: Non. Le Seigneur me donne autant d'amour pour toi. Il me donne, j'en ai beaucoup pour toi. T'as plus besoin de faire ça. Et on dirait qu'il m'écoutait pas. Il continuait de jouer et tout. Mais c'est fini les disputes, et puis il n'a plus fait pipi au lit, c'est terminé. J'étais auprès du père, mais c'était pas, l'idée c'était de frapper, mais en fait il y avait quelque chose de plus profond, tu vois.
1: Il y avait une source à ça.
2: Ouais, mais j'avais besoin de la trouver, et puis surtout de me poser ce genre de questions, c'est pas dans ma culture de famille de se poser ce genre de questions, c'est trop psychologique. Ma famille, c'est une belle famille, moi j'aime beaucoup. Hein. C'est joyeux, c'est vivant, on se dit les choses. Mais au moins on sait où on en est, c'est pas on dit rien. C'est clair, c'est sur la table. Et puis voilà, c'est une autre famille. Après, quand tu te maries avec une autre truc où c'est ce que tu fais normalement, c'est wow! Tu dis ok, et puis ce qu'elle fait, c'est ouais! Puis voilà, c'est deux cultures, puis tu dois réapprendre et tout ça. Mais la clé, alors c'est. Au mariage de ma fille, j'ai offert une roue de vélo. C'est pas que je sois radin, mais.
1: Faut mieux offrir le vélo au complet au moins?
2: Non, trop cher.
0: C'était une roue usagée? Non, c'est pas vrai.
2: Oui, en plus. et cette roue, en fait, j'ai fait une explication que Christ est au centre. Et puis. Dans le couple ou dans la famille, plus on se rapprochera de Jésus, plus on se rapprochera les uns des autres comme le rayon. C'était mon cadeau, il l'a encore, tu vois.
1: C'est une image très forte.
2: Et c'est ça, je pense que la clé, c'est simple en fait, tu vois, auprès de Dieu. Mais c'est clair que ces mécanismes sont là et souvent on ne s'en rend même pas compte.
1: C'est ça.
2: Le mécanisme des parents, c'est ils ont vécu pauvres. Ils ont dû se battre. Il a perdu son père très tôt. Et sa mère, elle ne pouvait plus. Il a dû quitter la maison, se battre pour travailler au champ, puis se battre. Et puis, en fait, ça, travailler. Et ma mère, pareil, vient dire.

0: revivre ça. Et puis en fait, leur manière de montrer l'amour envers nous, c'est on va faire que vous manquiez de rien.
1: C'est ça, et
0: on
1: a
0: manqué de rien. Ils ont réussi, ils ont réussi, mais ils savent pas communiquer. Enfin, les choses changent, mais ils n'avaient pas la, de dire je t'aime pas. Et moi, je pensais que mon père ne m'aimait pas.
1: Oh, wow.
0: Et puis un jour, le Seigneur, j'en parlais au Seigneur, mais il est vieux, alors mon père, je me suis dit, bah, c'est trop tard, toi, ma foi, c'est comme ça, c'est comme ça. Et puis j'en ai parlé au Seigneur, en fait, pas ça, si vous voulez, tranquille. Et puis le Seigneur, il m'a dit, tu vas en parler. Je me dirais quand ? C'était pas malin. Puis c'était, je n'ai plus pensé à ça. Puis un matin, en me levant, il dit, c'est maintenant. Mm. Mes parents vivent en Espagne, alors j'ai. J'ai dit, d'accord, alors quand le Seigneur te dit, c'est maintenant, réfléchis pas si c'est une bonne idée ou pas, parce que tu vas pas le faire. Donc, tu dis, ok, tu réfléchis pas aux conséquences, tu vois. Tu prends un téléphone et je dis, maman, papa, il faut que je te parle. J'ai jamais osé lui dire un truc comme ça. Je dis, pour être sûr que tu déformes pas ce que je dis, parce que je savais pas comment ça allait. J'ai dit, ben voilà, j'ai souvent fait des bêtises, genre des bêtises, je faisais tomber des caisses de boissons, tout ça, et en fait, mon gueule, j'augmente encore plus les bêtises, parce que et puis après, à l'école, et puis en fait, quand je faisais ces bêtises, je me disais, mais c'est nul ce que tu fais, tu es nul. Tu vois, et puis ben, moi, j'ai cru ce que tu m'as dit. J'ai cru que j'étais nul. J'ai cru que c'était vrai. Parce que moi-même, je me dis, c'est vrai, j'ai nul, j'ai tout cassé. Et puis là, je repars avec la voiture, je fais encore un accident. Oh, je suis vraiment nul, en fait. Ouais, et puis, je l'ai cru longtemps. Parce que c'est vérifié dans ce que je faisais. Et puis j'ai dit, bah, j'ai souffert de ça, papa. Puis il m'a dit, oh, je te demande pardon.
1: Oh.
0: Je voulais pas ça. Je t'aime, mon fils.
1: Wow.
0: Je me rappelais plus qu'il me l'ait dit.
2: Wow.
0: Je me rappelais plus, mais il me le dit. Et lui, il me le disait, il faut que tu manques de rien. Il faut que tu puisses faire cette école d'art. L'État n'a pas voulu payer cette école d'art. Hein. C'est lui qui a augmenté son travail qu'il n'aimait pas pour que je puisse me la payer. Il me dit, je t'aime avec tout.
1: Exact.
0: Mais moi, je suis jeune et puis il m'a dit, il me l'a pas dit avec la bouche, donc c'est même pas. Mais c'est l'adulte que je suis devenu qui voit ça puis qui dit mais qu'est-ce que j'étais aveugle ou quoi. Et vos parents, même s'ils sont pas croyants, même s'ils sont pleins de défauts, souvent normalement ils vous aiment. C'est clair, il y a des cas horribles, c'est ça. Mais de toute façon, comme le dit la parole de Dieu, comme dit Dieu lui-même en fait, comme dit la parole de Dieu. Ouais, c'est... Et comment dit Dieu,
1: Dieu,
0: je
1: Dieu,
0: parle comme un chrétien. Ouais, je suis chrétien, mais je veux dire, mais enfin, on se comprend. Dieu dit, même si ton père et ta mère t'abandonnent, moi, je ne t'abandonnerai pas. Ça, je dis ça pour les gens qui n'ont pas eu des parents aimants. Mais quelque part, on a tous des parents aimants handicapés du cœur qui font ce qu'ils peuvent, ce qu'ils ont. Et puis, nous, on doit être les premiers à leur pardonner. Même, et puis, pas à reproduire le truc.
1: Voilà. C'est sûr. Merci Alain pour toute cette transparence. Wow. J'ai vu une vidéo de toi où tu étais au parc avec tes enfants. Donné pour eux.
0: Mais ça me coûte.
1: Bien sûr.
0: Parce que tu vois, par exemple, je me dis, j'ai du boulot à faire. En plus, c'est pour Dieu, tu vois. Ah ouais, parce que tu fais des choses pour Dieu, donc du coup, c'est... Et puis, à un moment donné, au début de mon ministère, j'étais un peu comme ça. Je disais à ma femme, non, on va pas sortir, parce que c'est pour Dieu, je dois aller témoigner, je dois aller faire... Puis, allez, j'ai été repris sur ça, par rapport à Dieu, mais je me dis, mais c'est pas ça, c'est pas le cœur de Dieu, ça. Et puis, donc, d'avoir pris du temps avec eux, je le fais encore. Mais encore maintenant, ça me demande un effort, parce que j'ai envie de bosser, un peu comme ce que j'ai toujours vu. Mais, par exemple, mon fils fait l'auto-école, et il a besoin, et je dis, je suis là, je pose tout, je fais 2 heures avec lui, et puis, en fait, ça me prend du temps, mais oh, quel bonheur.
2: Ouais.
0: On passe 2 heures ensemble. Au début, c'est un peu... On dit pas grand chose, puis après, on se lâche, j'apprends des choses sur lui, il me dit choses. Je me dis, waouh, je savais pas ça. Mais c'est 2 heures par jour, l'auto-école. Mais c'est du temps perdu dans ma mentalité d'hériter. moi, je me donne, fais violence, et puis après, je me dis, mais est-ce que c'était bien? Après, on s'arrête, boire un verre avec lui, on va beaucoup plus loin que simplement faire l'auto avec
1: quoi. Un vrai temps de qualité.
0: Oui.
1: Merci Alain d'avoir partagé toutes tes tranches de vie, tes expériences, tes témoignages. Tu nous as vraiment bénis pendant ces quelques jours. C'est vraiment super de t'avoir. Un gros, gros merci. 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Merci d'être venu.
2: Je peux terminer juste sur le pied de Alain, sur la table, de nouveau. Il n'a pas vu, mais il faut garder l'émission. C'est des beaux doigts de pied.
1: Sont magnifiques, tes doigts de pied.
0: Ils ne vont pas comprendre. Il y a un contexte.
1: Il faut aller regarder l'émission d'hier pour comprendre. Allez, bon week-end.

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0: Bonjour à vous tous et bienvenue dans À table avec Annabelle. Alors nous terminons cette semaine avec une invitée, Stéphanie. Je crois Stéphanie.
1: Bonjour Annabelle.
0: Bonjour Stéphanie, ça va
1: bonjour,
0: bien.
1: Bonjour Sandra.
2: Bonjour Stéphanie.
0: Et alors Stéphanie, pour te présenter rapidement et puis je pense que tu pourras toi-même compléter, tu es aujourd'hui cofondatrice et directrice générale de l'organisation Technovation, c'est ça, qui forme des jeunes filles de 8 à 18 ans pour dans l'entrepreneuriat. Et alors je trouve que c'est un couloir qui est très particulier et très spécial parce que c'est pas forcément le créneau dans lequel on investit. Des jeunes filles de 8 à 18 ans, alors tu vas nous expliquer comment on peut former une petite fille de 8 ans à l'entrepreneuriat. Et en fait tu vas aussi nous dire ce que tu vois, ce que toi-même t'as appris dans tout ça, parce que aujourd'hui, eh bien, on veut vous encourager si vous êtes une mère, une grande sœur, une aînée, une mentor pour une jeune fille, eh bien, à pouvoir aussi la laisser croire, la laisser rêver et lui mettre certains moyens à disposition. Et c'est ce que Stéphanie a fait en répondant au mandat que tu as reçu. Alors, tu vas nous partager aussi un petit peu ton parcours de vie, tout ce qui t'a amené là, parce que t'as un sacré parcours hein, quand même. Mais aujourd'hui, donc avec Technovation, vous avez formé plus de 1000 jeunes filles. C'est super, franchement.
1: Ouais, vraiment, merci. Merci beaucoup.
0: Bon, nous, on est trop vieilles maintenant.
1: Mais pour y être mentor, c'est ça.
0: Alors, dans l'entrepreneuriat, je ne sais pas, mais...
1: on parle de l'entrepreneuriat, mais ça touche aussi tellement d'autres compétences interpersonnelles qui vont être de plus en plus nécessaires maintenant. Parce que oui, on parle beaucoup de la technologie, mais ça reste encore qu'on a encore besoin des humains et que tout ce qui est l'empathie, c'est la curiosité, ce sont des choses que, en tout cas pour l'instant, en tout cas à moins qu'on me dise que c'est possible, mais que les robots ne peuvent pas faire, mais je pense que ça, ils ont besoin d'accompagnement, de soutien, et ça c'est quelque chose qui est vraiment très très très précieux.
0: Alors, on va, comme j'ai dit, on peut peut-être faire un rapide retour sur un petit peu ton parcours qui t'a mené à fonder cette organisation. Qu'est-ce qui t'a poussé en fait à aller là ? Parce que tu vas nous le dire, mais tu as eu un beau parcours professionnel et c'était. Un risque. Non, mais t'étais en pleine ascension professionnelle et t'aurais pu continuer. Et puis finalement, t'as décidé de faire un projet qui allait servir les autres, qui allait servir la communauté. Donc, qu'est-ce qui t'a poussé à prendre ce genre de décision?
1: Oui. Mais en fait, je pense que je pourrais vraiment regarder mes parents comme exemple. Mon père, c'est un entrepreneur. Donc, dès qu'il a immigré ici, au Québec, il a démarré une entreprise. Donc, ils avaient un marché d'alimentation avec un restaurant. Moi, je ne me voyais pas comme entrepreneur. Je ne pensais pas que c'était le chemin que j'allais prendre. Mais ce qui m'avait toujours fasciné, c'était de voir son implication dans la communauté. Donc, c'était quelqu'un qui a toujours voulu redonner, qui fait de la radio depuis qu'il est tout jeune. Même il avait commencé en Haïti, donc il a continué, il a poursuivi ici. Et donc, il est très impliqué dans plusieurs événements, dans des activités. Donc, je pense que ça, c'est quelque chose qui m'a marquée. Et donc, dans le cadre de mes activités professionnelles, je cherchais justement à m'impliquer. Donc, en parallèle avec mon travail. Donc, pour moi, ça a toujours été une façon de pouvoir redonner. Mais je crois pas que je l'identifiais comme ça au départ. C'est-à-dire comment je peux me retrouver avec une communauté. En fait, je pense que j'ai toujours recherché, c'est une communauté. Mm-hmm. Donc, oui, j'ai travaillé pendant plusieurs années. En fait, j'ai une formation en administration, en marketing. Et donc, j'ai démarré ma carrière en communication dans des agences de relations publiques. J'ai fait ça pendant plusieurs années. Et par la suite, j'ai eu l'appel pour l'international. Donc, j'ai voulu voyager et découvrir un peu d'autres pays. Puis même, j'avais l'intention de vivre ailleurs. Finalement, après avoir fait quelques expériences, je me suis rendu compte que c'était un petit peu plus compliqué que ce que je pensais. Alors, de retour à Montréal. Et puis, j'entre à la ville de Montréal. Donc, j'ai travaillé là pendant plus de 15 ans, mais j'ai bougé à l'intérieur de l'organisation. Donc, d'abord au département des communications, mais ensuite au développement économique pour finalement terminer aux relations internationales. Donc, pour moi, ça a été vraiment un parcours super intéressant. J'ai rencontré des gens vraiment exceptionnels. Puis, de découvrir aussi comment on fait une ville, pour moi, c'est quelque chose que j'ai appris. Puis, on peut pas soupçonner tous les gens que ça prend pour, pour faire marcher une, enfin, fonctionner une ville au quotidien. Mais parallèlement à tout ça, ben c'est ça, je me suis impliquée, que ça soit à la Jeune Chambre de commerce haïtienne ou dans d'autres événements, d'autres activités qui étaient toujours reliées un peu au réseautage professionnel. C'est-à-dire comment nous, comme jeunes professionnels, surtout issus des communautés culturelles, issus des communautés noires, comment on pouvait faire notre place. Et donc, pour moi, ça a toujours été quelque chose qui m'a toujours interpellée. C'est comment on peut faire notre place, comment on peut contribuer à la société. Et c'est à travers ces expériences-là que ça m'a amené à une superbe opportunité, donc que j'ai eue grâce au consulat général des États-Unis de Montréal, qui ont des initiatives qui permettent à des jeunes leaders d'aller aux États-Unis pour découvrir ce que font des personnes qui font le même travail qu'eux, mais aux États-Unis. Donc, j'ai eu la chance, c'était en 2013.
0: C'est le consulat des États-Unis qui t'a contacté, qui t'a choisi pour aller faire cette mission.
1: Oui, exactement.
0: Moi aussi, mais j'avais refusé. Et toi aussi, ça vraiment.
2: Oui, moi aussi, j'étais choisie par...
1: mais c'est drôle que vous mentionnez ça parce que...
0: Non, mais c'est pas fait, vrai hein, pour moi.
1: C'est un programme qui est sur invitation. Et jusqu'à aujourd'hui, je ne sais toujours pas qui a proposé mon nom. Donc, alors, je veux dire merci encore une fois à cette personne-là. Parce que c'est un programme qui dure 3 semaines. Donc pendant 3 semaines, on était plusieurs femmes, on était 6 femmes de partout à travers le Canada à voyager aux États-Unis pendant 3 semaines. On se connaissait pas. Et puis donc on a eu des rencontres avec des femmes entrepreneurs, avec des chambres de commerce, donc tous ceux qui font la promotion des femmes en entrepreneuriat. Ça a été vraiment une expérience extraordinaire.
0: À côté de quoi on est passé, Sandra? Pourquoi est-ce qu'on a refusé?
1: Mais il n'est jamais trop tard.
0: En fait, c'est parce que j'ai décliné l'invitation, puis j'ai dit je pense que Stéphanie ça pourrait être
1: ça. Merci.
0: La fille qui s'invente une vie, tu sais. Et quand on échangeait, tu m'as donné quelques chiffres aussi sur l'entrepreneuriat chez les femmes. Est-ce que tu peux nous les rappeler? Parce que j'ai complètement oublié, mais c'est intéressant.
1: Oui, ben en fait, si on parle surtout de la technologie, il y a seulement 23% de femmes qui œuvrent dans le domaine de la technologie comparativement aux hommes. Donc, c'est quand même très peu. Puis, au fil des années, on aurait pu penser que ce chiffre augmente.
0: Ouais.
1: Mais c'est pas le cas. Donc, on a même une croissance. Donc, il y a beaucoup d'efforts qui sont mis. Donc, et oui, il y a notre organisation, mais il y a d'autres organisations. Il y a les universités aussi. Donc, puis même les entreprises, on voit de plus en plus les entreprises sont sensibles à ça. Donc, comment on peut attirer des talents féminins dans le domaine de la technologie?
0: Donc, est-ce qu'il y a du potentiel?
1: Oui, il y a tout à fait du potentiel. Et je pense que, moi, je le dis toujours, je pense que c'est pas un manque d'intérêt. C'est que, prenant que c'est, elles sont pas exposées, elles savent pas que c'est possible ou qu'une carrière, ça peut être une carrière qui peut être super stimulante, qui est créative. Donc, on a tous ces images un peu stéréotypées d'un geek qui est un peu tout seul dans son sous-sol, qui travaille. Donc, mais je pense que ça a tellement évolué, c'est plus ça, la technologie, au contraire. Tu sais, il y a tellement de possibilités. Puis, souvent, tu sais, on pense que à la programmation, mais il y a tellement de postes. Il y a tellement de domaines qui sont reliés à la technologie. Et nous, c'est la raison pour laquelle on veut...
0: C'est quoi les domaines reliés à la technologie?
1: Ben, on pourrait parler d'analyse de données, on pourrait parler de cybersécurité, évidemment, l'IA, donc, qui peut être appliquée à différents champs d'activité. C'est tellement vaste. Je veux dire, on peut avoir... on regarde dans le domaine du jeu vidéo, tu as des historiens. Je veux dire, tu peux avoir étudié dans un domaine qui n'a rien à voir au départ avec la technologie, mais quand même trouver ta place parce que on a besoin de créer des univers, c'est des histoires, c'est tout ce qui est le storytelling. Tu peux être vraiment bon en design graphique et te retrouver à créer tous les univers, c'est pour, je sais pas moi, des films d'animation en 2D, en 3D. Donc c'est vraiment vaste et c'est ça qu'on essaie de transmettre aux jeunes filles.
2: Mais moi j'ai une question, comment tu t'es retrouvée du communication marketing à finalement avoir ce secteur-là dans la technologie? Oui. Comment est-ce que tu t'en es arrivée là?
1: Mais pour moi, je pense que c'est la curiosité. Je viens pas du milieu de la tech, donc j'ai aucune connaissance dans ce milieu-là. Mais justement, quand j'ai fait ce voyage d'études aux États-Unis, on a rencontré une femme, une Canadienne, qui vit à Silicon Valley et qui est une ambassadrice internationale pour l'organisation qui s'appelle Technovation. À l'époque, ça s'appelait Iridescent, donc ça a changé de nom entre-temps. Et cette organisation-là, justement, tu sais, fait la promotion des technologies auprès des filles. Donc, quand c'était en 2013, c'était pour les 10-18 ans. Donc, on commençait un petit peu plus tard. Et moi, ça m'avait fascinée parce que je me disais, waouh, tu sais, de permettre à des jeunes filles à cet âge-là de découvrir tout ce qui est relié à la technologie, mais aussi à l'entrepreneuriat. Puis je me dis, mais imagine si à 10 ans, tu étais capable de concevoir un projet, de penser à une problématique qui t'interpelle. Tu te dis, ben moi, je veux trouver une solution pour ça. Puis avec d'autres personnes, de pouvoir créer un projet d'entreprise, apprendre à créer une application mobile. Moi, je trouvais que c'était génial. Moi, je me dis, j'aurais aimé faire ce genre de projet-là quand j'étais plus jeune. Donc, je me suis dit, ben pourquoi pas? Pourquoi pas proposer quelque chose comme ça aux filles? Donc, c'est vraiment par la curiosité, puis de me dire, ben il y a une opportunité pour ces jeunes filles-là de découvrir autre chose que je pense que les métiers traditionnels que on nous encourage à aller. Puis je pense, venant d'une famille d'immigrants, bon, je sais pas si ça a été la même chose pour vous, mais nos parents nous disent, ben on veut que tu sois médecin, tu sais, on veut que tu sois avocat, ingénieur, en comptable. Puis bon, moi j'ai fait mes études en sciences et puis de la nature, parce que je me dis, je m'ouvre toutes les portes avec ça pour finalement me rendre compte que c'était pas ça que j'avais envie de faire. Donc je pense que c'est plusieurs jeunes, c'est la même situation. Donc on sait pas trop qu'est-ce qu'on veut faire plus tard dans la vie, donc pour se donner toutes les chances, bon, on va peut-être étudier, tu sais, en sciences, et puis puis finalement, tu sais, il y a beaucoup de jeunes que, je veux dire, si elles le font par dépit, ou elles le font parce que, bon, aussi il y a peut-être des fois par pression, peut-être parce que il y a une pression sociale, ou c'est peut-être la famille qui encourage, mais finalement, tu sais, elles ont terminé leurs études, puis elles savent pas plus qu'est-ce qu'elles veulent faire.
2: Ou des fois, on sait ce qu'on veut faire, mais comme ça paraît impossible, on choisit une autre voie en se disant, bon, on va prendre la voie de la sécurité, et soit on se dit que c'est impossible, soit on n'a pas forcément justement des personnes autour de nous qui nous aident, qui nous accompagnent, qui nous poussent à y croire. Moi, je sais que juste moi, je rêvais d'être infirmière et de vivre au Canada, j'avais 13 ans. Ben, si mes parents m'avaient dit, ben non, c'est pas du tout ce que tu feras, peut-être que j'aurais abandonné le projet, mais en fait, non, j'ai eu cet entourage-là qui m'a toujours dit, oui, bah vas-y, fonce, fais, ne sachant pas si ça se réaliserait, mais parce qu'il y a eu des gens qui m'ont encouragée, j'ai été infirmière et maintenant je vis au Canada. Donc, ce genre de programme, je trouve c'est génial pour que les filles qui ont des rêves, mais de leur dire aussi, crois en tes rêves, c'est possible, puis on va t'aider, on va te donner les moyens d'y arriver.
1: Exactement. Puis c'est aussi le fait que si tu parles de l'entourage, puis c'est tout à fait vrai. Je pense que ça, c'est vraiment important. Puis on le voit aussi parmi les jeunes filles, celles que on voit que les parents, bon, qui sont déjà dans le milieu, donc qui vont les encourager, et d'autres qui ne connaissent pas du tout ça, mais qui savent que c'est important, c'est de donner des bases, c'est en programmation, en technologie aux filles. Donc qui voient les opportunités, puis disent, mais vas-y, essaye. Mais il y a aussi plein de jeunes filles qui ont aucune idée de ce qui existe. Puis nous, c'est ce qu'on essaie de leur dire, c'est de dire, mais viens explorer, essayer. Peut-être que tu vas aimer ça, peut-être que tu vas pas aimer. Il y a peut-être un aspect du programme qui va t'interpeller. Puis tant mieux, parce qu'au moins, tu auras trouvé quelque chose, qui a une petite étincelle chez toi, puis tu te dis, ah ben ça, je savais pas que j'étais bonne là-dedans, je savais pas que je pouvais créer tout un programme en marketing pour faire la promotion d'un projet. Puis ça m'allume, ou je veux dire, on amène les filles à créer, à réaliser des vidéos pour faire le pitch de leur projet. Il y en a qui se rendent compte que faire des storyboards, de travailler sur toute l'histoire qui va parler de leur projet, ben ça, elles sont bonnes là-dedans, puis elles disent, ben, je vais peut-être pas faire de la programmation, mais ça, j'aime ça. Et je suis bonne là-dedans. Donc, on leur permet d'explorer, puis de toucher un peu à tout, puis après ça, de faire leur propre constat, puis se dire, ben ça, c'est quelque chose que j'ai envie de pousser davantage.
0: Et qu'est-ce que, selon toi, c'est quoi la force des filles en entrepreneuriat? Pourquoi avoir miser sur particulièrement les jeunes filles?
1: Mais parce que, comme je disais souvent, c'est en technologie, je pense qu'elles ne se voient pas. Puis peut-être parce qu'il n'y a peut-être pas assez de modèles de femmes dans le domaine de la technologie. Donc ça aussi, on travaille, nous, avec les jeunes, mais toutes ces jeunes filles, dans le cadre de nos programmes, sont entourées de femmes qui agissent comme mentors. Puis je pense que de voir des modèles féminins, ça fait une grande différence. Puis aussi voir des modèles de féminins qui les ressemblent aussi. Donc nous, on met beaucoup l'accent aussi sur la diversité. Donc de voir autant des femmes qui sont issues des communautés maghrébines, tu sais, des communautés latino-américaines, des communautés noires, parce que beaucoup de jeunes filles disent, ben moi, j'en connais pas d'autres personnes dans mon entourage qui fait ce métier-là. Donc comment moi je peux penser que c'est accessible pour moi? Donc et je pense que en ayant ce contact-là aussi avec ces femmes-là, ben tu sais, finalement, tu sais ça élargit leurs horizons, puis elles se disent, ah ben peut-être que oui, c'est possible. Donc c'est vraiment de l'exploration. quand il y a des jeunes, des fois, qui nous disent, ben, moi, c'est mon père ou ma mère qui m'a un peu poussé à venir. Finalement, bon, elles ont peut-être un petit peu de réticence au début. Puis finalement, ben, quand elles découvrent, puis aussi de voir d'autres jeunes filles comme elles. Ouais. Il y a des filles qui ont une curiosité, qui ont un intérêt, mais souvent, c'est qu'elles n'ont pas d'amis, elles connaissent pas d'autres jeunes filles autour d'elles qui ont cette même curiosité. Mmh. Puis quand elles arrivent dans ce lieu, puis qu'elles voient d'autres filles, elles disent, ah, OK, ben, je suis pas la seule. Ouais. Puis souvent, ce qui arrive, c'est que dans les écoles, dans les classes, quand il y a des programmes, il y a des cours en informatique, il va y avoir peut-être 2-3 filles pour 15-20 garçons. Donc les filles, elles se sentent intimidées, donc elles vont peut-être venir les 2-3 premiers cours, puis après ça, elles vont quitter, ouais. Elles vont abandonner parce qu'elles ne se sentent pas à l'aise. Donc je pense qu'en offrant ce cadre-là, c'est un cadre, c'est sécuritaire, où est-ce qu'elles peuvent poser des questions, tu sais, il y a rien de tabou, je veux dire, s'il y a quelque chose que tu ne comprends pas, oui, question, expérimente. Puis aussi, il ne faut pas se cacher. Je pense que souvent, on a un peu cette tendance-là, tu sais, chez les jeunes femmes, comment je pourrais dire, tu sais, la performance, ouais. Cette anxiété de performance. On veut bien faire les choses, on veut que tout soit parfait. Alors que l'entrepreneuriat, c'est que tu vas parfois.
2: C'est ça.
1: C'est des montagnes russes, justement. C'est tu vas à tâtons. Tu sais pas, je veux dire, tu peux avoir le meilleur plan, puis tu penses que ça va marcher. Puis finalement, quand tu le testes avec des personnes, puis tu te rends compte que ça
2: marche. Et c'est erreur.
0: C'est ça.
2: Ça me parle.
1: Donc, faut déconstruire un peu ces idées-là de dire que tout doit être parfait avant de te lancer. Mm-hmm. Et ça, c'est quelque chose que, même nous, je veux dire, quand on a démarré l'organisation, je veux dire, j'avais pas toutes les connaissances, j'avais pas toutes les ressources. Bon, je venais pas de la tech, donc j'ai dû m'entourer de femmes qui connaissaient ça, parce que sinon, je veux dire, tu sais, j'aurais pas été crédible pour dire, ben oui, je vais t'enseigner la programmation, j'ai jamais fait une ligne de code.
0: Et on parle donc d'un programme pour les 8-18 ans. Moi, ma grande question, quand je t'entends, je me dis, mais à 8 ans, comment est-ce qu'on apprend l'entrepreneuriat à une petite fille de 8 ans? Est-ce que c'est la même formation que tes 8, 12, 16 ou 18 ans?
1: Oui, c'est sensiblement la même chose. C'est sûr que l'approche pédagogique va être un petit peu différente, parce qu'on va vraiment plus miser sur des exercices pratiques. Donc, c'est sûr qu'on va pas aussi en détail pour les plus jeunes que pour les plus âgés. Mais en fait, ce qu'on dit toujours, puis même pour n'importe quel entrepreneur, c'est pas de tomber en amour avec la solution, c'est de tomber en amour avec le problème. Mm-hmm. Donc c'est d'abord d'identifier c'est quoi le problème que tu veux résoudre, parce que tu sais, on peut penser à dire, ah, je vais créer telle chose. Puis tu sais, nous, dans notre tête, on pense que c'est l'idée du siècle. Mm-hmm. Puis, finalement, on va se rendre compte qu'il n'y a personne qui a demandé ça. Je veux dire, t'as pensé ça dans ta tête, mais il n'y a pas de besoin pour ton produit. Donc, c'est d'abord leurs années à dire, ben, les premières sessions, tu sais, on a une approche de design thinking, c'est de dire, c'est quoi ta communauté? Déjà de penser au concept de communauté. C'est qui autour de toi avec qui tu es?
0: Et là, les filles de, mettons, 8-12 ans, elles ont des réponses à ça?
1: Oui, ben, on les amène à travailler à travers des exercices, on a des études de cas, puis on dit, ben, ta communauté, ça peut être, ben, t'as la maison, déjà. Après ça, t'as l'école. Après ça, si tu fais un sport ou tu fais une activité parascolaire, ben, t'as d'autres communautés. Donc, t'as plein de communautés dans lesquelles tu interagis. Donc, est-ce que tu as observé un problème, tu as observé une situation que tu dis, mais pourquoi c'est comme ça? Pourquoi on pourrait pas changer les choses? Je pense à un exemple, il y a des jeunes filles qui font beaucoup de sport, puis surtout, moi je dis toujours aux parents, je dis, mais les filles, elles ont des agendas de ministre. Mm-hmm. Je veux dire, elles ont des activités, là, comme les fins de semaine, elles sont complètement bookées. Puis, un des défis pour les parents, souvent, c'est le transport. C'est toute la logistique du transport, d'emmener les enfants d'un endroit à un autre. Et donc, il y avait des jeunes filles, parce que elles le vivaient, parce que les parents disaient, bon, je vais appeler un voisin, je vais appeler un collègue, puis est-ce que tu peux emmener mon enfant, puis moi, je vais le prendre un autre jour. Donc, elles se rendaient compte que, tu sais, pour les parents, c'était un casse-tête de dire, mais comment on va faire pour gérer, tu sais, les agendas, tu sais, quand t'as 2-3 enfants, puis ils font 3 activités à des endroits différents. Donc, elles ont développé une application mobile pour permettre aux parents permettre aux parents de pouvoir dire, ben, OK, moi, je m'en vais du point A au point B. Voici, j'ai une voiture. Dans ma voiture, je peux prendre 4 personnes. Donc, voici les horaires.

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2: 14h en temps universel, bonjour à tous. La commission électorale de Zambie a suspendu le dépouillement des votes à l'issue des élections législatives de jeudi, invoquant des informations faisant état d'actes de violence visant le personnel électoral. La commission a indiqué qu'elle réexaminerait cette décision dans les 24 heures. Une mystérieuse maladie décime les éléphants dans une région touristique très prisée du sud du Kenya, située près de la frontière tanzanienne et du mont Kilimandjaro. Au moins 19 décès d'éléphants y ont été signalés depuis juin. Si certains premiers tests ont laissé entrevoir un empoisonnement au cyanure provenant de pesticides, d'autres, notamment des experts locaux de la faune sauvage, n'en sont pas convaincus. Patrick Papatiti est l'un d'eux.
3: We have no idea. We're still struggling with him, thinking and thoughts around what is happening. We've seen.
4: Nous n'en avons aucune idée. Nous avons encore du mal à comprendre ce qui se passe. Nous avons vu des hyènes se nourrir des carcasses et elles ne meurent pas. Nous avons vu des vautours se nourrir des carcasses et ils ne meurent pas. Nous avons déjà vu par le passé des prédateurs mourir lorsqu'ils se nourrissaient d'un animal empoisonné. Mais dans ce cas précis, rien. Ils se régalent, sont ravis et s'en vont. Nous n'avons donc aucune idée.
3: But on this one, nothing. They feast, get happy, and leave. So we have no idea what is.
2: Le gouvernement espagnol prolonge finalement la durée de vie de la plus grande centrale nucléaire du pays pour réduire son exposition aux turbulences des marchés de l'énergie. La centrale d'Almaraz devait fermer ses portes dans 2 ans pour la transition vers les énergies renouvelables. Elle restera désormais en service jusqu'en 2030. On dénombre au moins 8 morts dans les inondations provoquées par des précipitations records à l'est de Tokyo, la capitale japonaise. La dernière victime en date, une femme retrouvée coincée dans une voiture submergée. Plusieurs zones sont inondées et les habitations ont subi des